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J'ai pas tout compris. 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

0: Ismaël ?
1: Ouais ?
0: T'as vu qu'on est toujours pas connus, nous ?
1: Un peu quand même, non ?
0: Ouais, mais pas assez, en fait. Pour être connu, j'ai lu qu'il faut que tu t'agglomères avec des gens plus connus.
1: Ah ouais, ok.
0: Ouais, c'est pour ça que je t'avais dit d'écrire à Lomprey, là, il a répondu, lui ?
1: Lomprey, c'est lequel, là ? C'est l'espèce de petit mignon qui s'est fait virer de France Inter ?
0: Non, c'est l'autre, celui qui a même pas réussi à se faire virer, là, il a répondu, lui ?
1: Non, non, il a pas répondu, lui.
0: Bah, tu vois, faut qu'on change de technique, en fait. Je te propose, moi, je le drague, toi, tu l'insultes, et après, on va voir s'il répond, là.
1: Ouais, c'est clair, Starlet.

les implants, j'ai fait ça pour la confiance en moi. Et ça m'a redonné bien confiance en moi. Enfin, c'est la confiance en moi que j'ai maintenant. Puis aussi, ça fait un mal de chien. Bah, c'est simple, en termes de souffrance, c'est l'équivalent d'un accouchement. Par bulbe, hein. Moi j'ai fait 4000 bulbes. Techniquement, j'ai 4000 gamins.

0: Mesdames, Messieurs, bonsoir. Merci de vous informer avec BX1. Bienvenue dans ce 18h. On entame ce journal avec la chaleur. Une fois de plus, il a fait chaud et il va faire encore plus chaud à Bruxelles la semaine prochaine. L'IRM a placé la capitale en avertissement jaune aujourd'hui. On passera au orange demain. Alors Sarah Hunten, à quoi faut-il s'attendre ?
1: Alors les températures continuent de grimper. Vous le voyez ici, on profite des zones d'ombre dans les parcs et elles seront très utiles ces prochains jours. On annonce jusqu'à 34 degrés demain à Bruxelles, ressenti 38. On continue mardi avec 32 degrés annoncés. Les températures commenceront à s'adoucir jeudi en passant sous la barre des 25 degrés. Mais la situation est assez inédite. L'IRM vient de publier son bilan climatologique du mois de juillet. Alors à Uccle par exemple, il n'y a eu que 3 jours de pluie. En plus d'avoir été très sec, le mois de juillet a été très ensoleillé, avec au total près de 308 heures de soleil, avec pour conséquence des grosses zones de sécheresse, comme ici par exemple au parc Josaphat, avec des pelouses jaunies par le soleil. D'après les météorologues, on risque de battre des records. Il y a de grandes chances pour que l'été 2026 devienne l'été le plus chaud jamais enregistré en Belgique.
0: Merci beaucoup Sarah pour toutes ces explications en direct. Et on le sait, pour lutter contre la chaleur, il est important d'avoir accès à des espaces verts plusieurs fois par mois. Le Cercle des naturalistes de Belgique organise d'ailleurs des balades guidées pour découvrir la biodiversité de ces véritables poumons verts bruxellois. Anaïs Corbin en a suivi une pour vous.
2: Les gens allaient se réfugier dans les centres commerciaux parce qu'il y a de l'air chaud. Mais avouez qu'il y a quand même nettement mieux ici, rester une ou 2 heures ou plus, on est bien. Alors que là, si on restait, on aurait eu un zone slack.
3: Zone slack ou insolation en français, c'est effectivement le risque lorsqu'on est entouré de béton, comme c'est le cas des îlots de chaleur dans la ville. Alors au bois du Kratbos, on est venu chercher un peu de fraîcheur.
4: Ici, on est plutôt sur de la pierre, il y a des trottoirs, pas de macadam. Enfin, eh bien, dès qu'on entre dans le bois, on perd minimum 5 degrés.

0: différence, hein. Donc ça vraiment tout de suite, hein. Donc il faut préserver tous ces endroits, ça c'est très très important justement.
1: Dans cette ancienne carrière, la biodiversité s'est développée sur cette colline boisée, bordée de prairies, une richesse que Dominique, habitante du quartier Val-Marie, craint de voir partir.
2: Je vois moins d'oiseaux, je les entends moins. J'ai l'impression qu'ils sont partis se chercher de le frais, quoi. Je suis inquiète de plus les entendre. J'espère qu'ils vont revenir parce que c'est une vraie volière à ciel ouvert chez ici, hein. Il y a des mésanges, des rouges-gorges, des merles, des pies, des perruches.
1: C'est aussi pour sensibiliser à cette richesse écologique que le service climat de la ville de Bruxelles organise ses balades gratuites en collaboration avec le Cercle de naturalistes de Belgique. Un bon plan répertorié par Nicole.
3: Ce qui m'intéresse, c'est la nature en ville. En fait, on a plein d'îlots de verdure et on ne s'en rend pas compte, on passe devant, alors qu'il y a beaucoup de choses, il y a des petites fleurs, il y a des oiseaux, il y a des libellules.
1: Et pour animer cette balade, Guy, ce passionné de nature, nous livre ses connaissances et anecdotes.
4: Si vous aimez la chauve-souris, ne forcez pas sur la tequila. Cet animal, pour trouver une fleur, ça peut faire 12 km. Celui-ci n'est pas fertile, celui-ci l'est. Se porter comme un charme vient de là, parce que c'est un arbre qui souffre rarement de maladies. Qu'est-ce qu'une petite verge au Canada? C'est un petit fouet.
1: Il remarque l'impact du changement climatique sur la biodiversité.
5: On a quand même vu pas mal de zones d'espèces exotiques qui vivent dans des régions plus chaudes et qui s'adaptent parfaitement. Des espèces indigènes qui sont de moins en moins adaptées et qu'on retrouve vers le nord.
6: Rien n'est perdu vu qu'on a vu aujourd'hui des tas et des tas de papillons, de libellules, de cirves, d'animaux pollinisateurs.
1: La prochaine balade animée par Guy est prévue le dimanche 6 septembre au cimetière de la Keun.
7: En bref, plus de 5000 amendes pour non-respect de la propreté ont déjà été dressées cette année par la ville de Bruxelles. Un chiffre élevé, rappelons que l'objectif est de réduire drastiquement les incivilités et le nombre de dépôts clandestins. Ce mois-ci, les montants d'ailleurs des contraventions ont été revus à la hausse. Rendez-vous maintenant dans le centre de Bruxelles, au Brussels Vintage Market. Entre vêtements, accessoires, bijoux, vinyles et objets décoratifs, on y trouve de tout et surtout des vendeuses passionnées comme Isabella et Martine, une rencontre signée Sarah Hunten et Charles Carpro.
8: Ici, tout le monde la surnomme Zaza ou Tata Yoyo. À 80 ans, elle participe à ce marché vintage depuis plus de 15 ans.
9: Je vends un peu de tout, et tous mes vêtements. Depuis que je suis née, pas née, mais disons depuis que j'habite en Belgique, depuis 63, c'est tous mes vêtements que j'ai empilés.
10: Vous êtes une passionnée de mode.
9: Oui. Je suis styliste sans être à la cambre.
8: Parmi la quarantaine d'exposants présents, il y a aussi Martine. Avec son mari, elle y participe depuis la première édition. Vinyle, accessoires, bijoux, il y en a pour tous les goûts.
11: Je rachète des bijoux d'un côté, je les nettoie, parfois je les transforme, je les répare et puis je les revends ici. Et j'aime bien voir que des jeunes, parfois des petites jeunes de 15-16 ans, viennent m'acheter une broche des années 60. Et j'aime bien aussi leur expliquer d'où vient la broche, l'histoire de la broche, etc.
8: L'événement propose aussi une large collection de vêtements vintage, de quoi trouver facilement son bonheur.
12: J'ai trouvé un petit long sleeve Guess. Ça pouvait être pas mal, pas trop cher.
13: Ça déjà, je compte déjà bien là-dessus, je trouve que c'est plutôt pas mal.
14: Ce collier, donc, qui a l'air vraiment très sympa, je l'ai essayé et franchement, il me va bien, donc je pense le prendre.
8: Le Bruxelles Vintage Market est revenu depuis juillet dans les Halles Saint-Géry, un lieu symbolique pour l'événement.
15: Ça fait 16 ans bientôt que le Brussels Vintage Market existe et c'est dans ce lieu emblématique de Bruxelles qu'il s'est principalement fait connaître et donc c'était important pour nous de revenir avec cet événement ici au cœur de Bruxelles.
8: Pour dénicher l'une ou l'autre pépite, ce marché vintage emblématique vous donne rendez-vous tous les premiers dimanches du mois.
7: Brussels Major Event, l'agence événementielle de la ville de Bruxelles, continue de grandir. Selon son dernier rapport d'activité, l'association a organisé ou soutenu 83 événements en 2025. C'est près de deux fois plus que l'année d'avant. Active depuis plus de 10 ans, l'agence est notamment à l'origine des plaisirs d'hiver, de la Brussels Pride, du BXL Tour et des plaisirs d'été. Le bois de la Cambre aux couleurs colombiennes. Hier soir, le pays était à l'honneur à l'occasion du Columbia Village, un événement très suivi à la fois par la diaspora et par toutes les personnes amoureuses de la culture amérindienne.
16: Énormément de foule pour cette 14e édition du Columbia Village, un événement qui rassemble des Colombiens heureux de fêter leur pays chaque année.
17: Qu'est-ce qui vous fait revenir comme ça chaque année?

0: Bueno, l'ambiance c'est trop chouette, c'est amigable, c'est sympa, c'est super, j'adore.
1: Je trouve que c'est trop chouette l'ambiance, j'aime bien l'ambiance de les gens qui viennent du Colombie ou des trucs quoi, du genre.
2: Et puis ceux qui découvrent la culture latino-américaine.
3: C'est agréable de voir du monde à l'extérieur, partager des bons moments, des différences de culture. Parce que voilà, je suis marocain, enfin on est marocain, on a bien les côtés un peu latino. Donc voilà, on voyage mais à Bruxelles.
4: Ça me rappelle beaucoup la culture colombienne, toutes les street food, les quartiers, tout super sympa de là-bas.
2: Impossible de passer à côté de cet aspect culinaire au Columbia Village. On peut goûter énormément de plats avec le plaisir pour les restaurateurs de faire découvrir ces saveurs.
5: Notre stand, c'est un stand colombien, dominicain. Ici, par exemple, on a des empanadas colombiennes, viande. Au fond, là-bas, c'est des empanadas colombiennes au poulet. Ici, au milieu, des empanadas dominicaines, ce qu'on appelle, nous, patelito. C'est la fête colombienne, quoi. On est là, on est présent.
6: Elle n'est pas assez connue, cette culture à Bruxelles ?
5: Je pense que si, elle est très connue, mais je pense que pas tout le monde le met en valeur.
2: Depuis 14 ans, l'événement a énormément évolué. Il n'est plus question seulement de Colombie, mais bien de fêter la culture latino-américaine.
7: Ça a démarré au début avec la fête colombienne, en fait la fête de l'indépendance colombienne. Mais on a vu que... Il y avait des latinos de tous les autres pays qui voulaient participer, qui voulaient s'intégrer à cette fête, parce que la Colombie, évidemment, c'est un pays de danse, c'est un pays de rythme, c'est un pays très convivial. Et ils se sont joints à nous. Et aujourd'hui, il y a des Péruviens, des Chiliens, des Équatoriens. La fête colombienne, c'est devenu le festival latino-américain par excellence, 100% latino en Belgique.
2: Cette édition a rassemblé au total 15 000 personnes sur tout le week-end. Les organisateurs donnent déjà rendez-vous pour une 15e édition l'année prochaine.
8: Voilà, et on parlait bien de culture sud-américaine et pas de culture amérindienne. Et on termine ce journal par du football. Le RWDM s'est imposé hier au RSD Jet 0-5, un match amical, surtout marqué par la présence du nouveau président du club, Thierry Dailly. Et puis toujours dans ces matchs de pré-saison, le Crossing Scarbec s'est également imposé. Ils ont remporté leur match en déplacement contre les jeunes de la Louvière, victoire 0-3. Et voilà qui referme ce journal. Merci à vous de l'avoir suivi et merci à toutes les équipes qui ont participé sur le terrain et en régie. Demain, c'est Thomas Dufrane qui vous informera. Bonne soirée, au revoir.

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Luc Messen, Erwin de Jass, bonjour, bienvenue dans l'album. Aujourd'hui, je suis heureux de vous recevoir pour parler d'une exposition dont on parle beaucoup actuellement. Ce sont les géographies imaginaires d'Hugo Pratt au Cadran à Liège, qui est prolongée d'ailleurs, c'est important de le dire, jusqu'au 5 juillet. Et j'ai en face de moi deux spécialistes de Pratt et de

0: Corto Maltese. Et donc, je vais prendre mon pied, moi, dans cette émission, parce que je me réjouis vraiment de discuter avec vous de cette exposition d'abord. Alors, peut-être d'abord, comment la présenter? Qu'est-ce qu'on peut y découvrir?
1: Alors, c'est une exposition qui fait la part belle aux œuvres authentiques. On a vraiment la chance d'avoir pu attirer cette exposition qui a été montée en Italie, à Sienne, et qui est unique en son genre. Il y a plus de 200 pièces authentiques à aller consulter et à aller découvrir au cadran. Et alors, ce qui est très intéressant, c'est que Patricia Zanotti et Patrick Anselem, les deux curateurs, ont aussi profité de l'architecture du cadran pour véritablement habiller les murs de l'univers de Pratt. Donc c'est vraiment un endroit qui allie le fond et le contenant, si on veut. Et ça, c'est très intéressant à voir. C'est assez unique. D'après eux, ils considèrent que c'est une des plus belles expos qu'ils aient jamais montées.
0: Okay.
1: Parce qu'il y a vraiment pu, ils ont vraiment pu adapter les lieux, en fait, à ce qu'ils ont apporté, quoi.
0: Alors Pratt, il est mort il y a déjà 30 ans. Mm-hmm. Si on part dans le passé, on verra certains moments de sa vie et des époques qui ont compté pour lui et pour son parcours d'artiste, mais c'est un Vénitien en fait.
2: Oui, il naît à Rimini, mais il grandit à Venise.
0: C'est ça. Ouais. Et il est imprégné de la culture de Venise?
2: Oui, énormément. Ça l'a beaucoup marqué. Il avait un père militaire et une maman qui était versée dans l'ésotérisme. Donc il décrit son enfance mêlée de cartomancie et ce genre de choses. Donc il y a à la fois cet aspect viril, guerrier, qu'il va traiter dans son œuvre, et puis tout cet aura de mystère qui nimbe la ville de Venise et qui va quitter très jeune, mais qui restera un point d'ancrage fort à la fois en tant qu'individu, mais dans son œuvre aussi.
0: Et l'ombre de Corto plane toujours un peu sur Venise. Hein. Il y a beaucoup de littérature autour de Corto.
2: Oui,
0: Venise,
2: bien sûr. Oui,
0: alors des guides de visite de Venise, sur les traces de Corto Maltese, etc.
2: Bien sûr.
0: Mais il va partir alors avec ses parents en Afrique, assez rapidement.
2: Il part en Éthiopie, parce que son père est... Donc l'Éthiopie est une colonie italienne, enfin qui est en conflit, il y a une guerre civile à ce moment-là. Et donc son père est un militaire dans l'armée fasciste, et donc il vit en Éthiopie, et c'est là qu'il va passer de l'adolescence à l'âge adulte, en somme. Et c'est intéressant parce que ce qu'il décrit là-bas, c'est d'abord qu'il avait davantage d'empathie pour les Éthiopiens, pour les locaux, davantage que les expatriés italiens. Et donc ça va vraiment être une constante à la fois dans le discours qu'il va porter sur sa propre vie et dans son œuvre qui va faire se rencontrer des personnages qui sont issus de milieux très divers, traversant comme ça tout le spectre social, aussi bien des gens qui sont issus des très hautes classes sociales, des officiers que des gens du peuple, autant les colons que les colonisés. Et lui-même était quelqu'un qui était décrit comme quelqu'un qui pouvait à la fois être très très élégant dans des soirées mondaines et en même temps faire des barbecues en Argentine avec les prolétaires du coin.
0: On retrouve tous ces éléments dans l'exposition.
1: On retrouve en tout cas la volonté à la fois de montrer son travail authentique dans ses planches et les passerelles qu'il fait en permanence avec ce qu'il vit en réalité. Donc c'est un travail qui est très, très autobiographique. On a l'impression de toucher l'auteur. C'est ce qui nous avait marqué quand on a découvert l'exposition à Sienne. C'est que dans chacune des planches, on a l'impression d'avoir sa sueur, on voit les traces de doigts, on voit le travail qui est vraiment... qui est vraiment en cours de progression, et donc on a l'impression de l'avoir rencontré en fait. Et c'est ça qui est vraiment super intéressant. Quand on est fan de Pratt, on adore, et c'est un petit peu ce qu'on a comme retour des visiteurs. Mais pour ceux qui ne connaissent pas, c'est véritablement une approche presque matérielle, presque physique avec l'œuvre de Pratt. On n'est pas dans la BD publiée, on est véritablement sur sa réflexion, sur la fabrication des vignettes, sur la fabrication des planches, c'est assez bien documenté. Oui.
0: Alors derrière Pratt, il y a aussi un immense aquarelliste, évidemment.
1: Ouais, c'est un peu ce que je disais en arrivant à Erwin. C'est vrai qu'on a finalement un combat entre la ligne et l'aquarelle. Et quand on se balade, on commence sur du noir et blanc, et Erwin pourra mieux expliquer pourquoi. On commence sur de la bande dessinée noir et blanc, donc ça peut avoir un côté un peu hermétique et un côté un peu « tiens, il manque quelque chose ». Et en fait, on approche au fur et à mesure l'aquarelle qui dépasse le trait et qui finalement finit

0: s'imposer. Il ne faut pas oublier que la curatrice Patricia Zanotti a été collaboratrice de Pratt et qu'elle était coloriste.
1: C'est ça.
0: De Pratt, des œuvres de Pratt. Et donc, forcément, il y a ce côté un petit peu autobiographique de sa part où elle collabore à cette expo. Et on a quelque chose de très, très authentique et de très beau. Ouais.
1: Parce que l'aquarelle, on n'est pas toujours maître de l'eau telle qu'elle part.
0: Oui, mais c'est vraiment maîtrisé, c'est vraiment magnifique. Et on a, si on devait résumer l'histoire de l'art au combat entre la ligne et la couleur, ben, pile poil, on est dans ce genre de combat, de manière, comme tu disais, de viril et de manière assez, assez forte parfois. Et puis de manière assez féminine et assez classe sur d'autres planches. Donc il faut vraiment venir voir ce jeu.
1: Le fait que Hugo Pratt aujourd'hui soit toujours parmi nous et que Cocteau Maltese soit un des personnages de bande dessinée qui traverse le temps et qui reste extrêmement contemporain, c'est parce que Hugo Pratt était un de ces auteurs dont le travail était aussi de constituer tout un monde culturel en soi. Est-ce que c'est une des raisons?
2: Oui. Disons, ce qui se passe, c'est qu'à la fois, il vient d'une tradition très populaire de la bande dessinée.
1: Ouais.
2: Ce qu'on oublie souvent, parce que s'il y a bien un auteur de bande dessinée qui a été mythifié, c'est Pratt. Hein. Dans les années 80, je pense que c'était le seul auteur de bande dessinée qui recevait dans les médias un accueil comparable à celui qu'on réserve aux grands écrivains. Mais c'est quand même une œuvre dans laquelle on se retrouve parce que c'est les ingrédients du récit d'aventure. Donc il a appris son métier en faisant des westerns, en faisant des récits d'aviation, des aventures maritimes, ce genre de choses. Donc là, on a un ancrage dans lequel on rentre assez facilement. Et son œuvre, elle prend une dimension particulière à partir de la fin des années 60. Mais c'est pas quelqu'un qui va se poser en rupture par rapport au code de la bande dessinée. Là, on est dans les années 60, la contre-culture. On va parler de drogue, de sexualité. On va complètement déconstruire les vieilles recettes pour parler davantage du quotidien, de choses comme ça. Et lui, il prend pas cette stratégie-là. Lui, il part de ce creuset de la bande dessinée. D'aventure, celle qui vous porte à l'autre bout de la terre, mais pour la déconstruire, mais pas sans renier ses origines en fait, en faisant un récit qui va, enfin où l'action en tout cas va de plus en plus se mettre au second, voire au troisième plan. Et par ailleurs, il va faire la même chose avec le dessin, c'est-à-dire que ça va pas être une rupture radicale par rapport au code de la bande dessinée d'aventure qu'il a appris, mais plutôt une évolution progressive vers quelque chose de plus en plus libre, quelque chose de plus qui confine aux limites de l'abstraction. Il y a dans l'exposition une phrase que je rappelle, que je cite comme ça de mémoire, mais il dit: je voudrais raconter le monde entier avec une seule ligne. Et donc c'est vraiment ça qui commence à se développer dans son œuvre. Donc on a à la fois, je pense que l'amateur de bonnes bandes dessinées populaires s'y retrouve, mais il va aussi y retrouver des tas d'autres choses. Et en fait, il reprend tous les ingrédients de la bande dessinée d'aventure de genre pour les déconstruire.
1: Voilà. Ah oui, vous dites raconter le monde entier. On voit ici cette carte avec tous les lieux où se passent les aventures. Pour pouvoir faire ça, il faut être cultivé, il faut se documenter. Et ce que je vous propose, c'est qu'on voit un extrait d'une interview où il explique justement que les grands auteurs de bande dessinée, ce sont des gens qui se cultivent et qui travaillent beaucoup sur la matière qu'ils vont dessiner. On regarde cet extrait.
3: Les dessinateurs de bande dessinée sont très sérieux. Il y a Brujon, par exemple, qui est un type qui en fait des choses. Et c'est un type qui se documente bien. Comès, c'est un autre type qui se documente bien. Tardy, quand il fait les histoires de la guerre, de la trincée, il se documente bien. Hein? Ils sont tous des types qui sont obligés à se documenter. Si vous allez dans la maison d'un de ces dessinateurs, vous trouverez une infinité de livres qui sont là pour les costumes. Pour... C'est tout le monde qui dit, bah, si la bande dessinée, c'est quelque chose de comme ça, ce sont des petits Mickey. C'est pas vrai. C'est un sacré boulot faire le dessinateur de bande dessinée, comme toutes les choses, pour les faire bien.
1: Voilà, donc effectivement, une grande culture, comme on l'a bien compris. Alors, vous avez choisi quelques couvertures, quelques planches qu'on va commenter. Alors, ceci, qu'est-ce que c'est ceci?
2: Alors, ça, c'est une lettre d'un dénommé Obreron Carranza qui introduit la balade de la mer Salée. Donc, on est en 1967. Il va créer cette bande dessinée pour une revue qui a été créée par un homme d'affaires italien, fan de son travail, mais il n'a pas encore la... Enfin, c'est Cocteau Maltese.

0: Ce n'est pas encore né, il va apparaître ici. Et, mais ce monsieur, Ivan Sy, adore le travail de Pratt, donc lui propose de republier toutes ces séries qu'il avait publiées en Argentine et qui, pour la plupart, étaient restées inédites sur le continent européen. Et il y a cette lettre d'introduction où il s'adresse justement à cet homme d'affaires et il va citer certains personnages qu'on va voir dans la bande dessinée qui va suivre, des personnages réels, dont lui-même. Donc en fait, il y a un personnage qui est un jeune homme, qui est un adolescent dans le récit, qui s'appelle King Snor, qui a remis à l'auteur de la lettre un manuscrit qu'il a lui-même donné à un certain monsieur Pratt. Et donc ici, on a ce type de texte que d'habitude peut servir de préface dans un ouvrage. Et en général, la préface, elle prend du recul par rapport à l'œuvre et d'une certaine manière, elle pointe le fait qu'on est en face d'une construction, d'une fiction. Mais cette lettre-là aussi est elle-même une construction, est elle-même une fiction. Donc là, il y a quelque chose de très prattien, si vous passez l'expression, qui consiste à mêler perpétuellement les deux.
1: Alors, on...

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